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Ça commence demain officiellement pour cette édition 2026 du Festival des campeurs d'Adstock. Donc, ce sera du 14 au 17 mai. 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C'est franchement là un très, très bel événement. 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Je vous souhaite un très, très bon mercredi soir avec nous à Hit Country 95.7.

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Moi, c'est Jason. Je vous souhaite une très, très belle soirée. Hein? C'est votre édition du mercredi soir, 13 mai 2026, avec nous autres à Hit Country 95.7. Et j'en profite pour faire une belle salutation à toute l'équipe du Festival du Cheval de Princeville, qui sera présenté cette année là, du 4 au 7 juin.

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Ça commence demain officiellement pour cette édition 2026 du Festival des campeurs d'Adstock. Donc, ce sera du 14 au 17 mai. Parfait, hein? 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Je vous souhaite un très, très bon mercredi soir avec nous à Hit Country 95.7.

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Moi, c'est Jason. Je vous souhaite une très, très belle soirée. Hein? C'est votre édition du mercredi soir, 13 mai 2026, avec nous autres à Hit Country 95.7. Et j'en profite pour faire une belle salutation à toute l'équipe du Festival du Cheval de Princeville. Ce sera présenté cette année, là, du 4 au 7 juin.

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7: Déjà rendu à jeudi à matin, il est 6h précises en ce 14 mai 2026. C'est Cowboy Cowgirl du centre du Québec. Vous êtes en forme et de bonne humeur. Et pour certaines personnes, oh, c'est jour de paye. Pour d'autres, c'est la dernière de la semaine d'avoir un week-end de 4 jours, ma gang de chanceux et chanceuses. Pour les autres, tout comme moi, qui travaillons demain, bien, on est quand même aussi énervés parce que ce soir également, le hockey sera en vedette, mes amis. Match numéro 5 opposant le Canadien face au Sabres. C'est présentement l'égalité entre les deux équipes. 2-2. Donc, on envoie plein d'ondes positives pour les hommes de Martin Saint-Louis pour une victoire ce soir sous le bras. Également, bien ce matin, c'est votre dernière chance de mettre la main sur une paire de billets pour venir avec moi samedi soir voir le show des Country Boys présenté à la salle Kingsley de Kingsley Falls. Donc, aujourd'hui, au centre du Québec, de la pluie avec 14, la présence d'un ciel nuageux attendu pour la nuit prochaine avec 10. Demain, bien, c'est alternance sol et nuages avec 19. Et pour le long week-end du congé des Patriotes. Comment ça va se passer au centre du Québec? Ben, il va faire beau, mes amis. Alors, samedi, soleil avec 21. Dimanche, soleil avec 18. Et pour lundi, une journée nuageuse avec 17. Et je me retrouve présentement bien en direct du centre-ville de Plessisville au 1776 rue Saint-Calix. Et le studio est une commandite du Ranch Kemayan. Et ce matin, le Mercure indique présentement 9. Elle collabore avec certaines chansons du collectif de la relève classe moyenne et sera en plus de passage le 4 juin prochain au soir pour bien sûr démarrer en force la 24e édition du Festival du Cheval de Princeville. Elle nous chante Traverser les saisons. Voici Ariane Simard au 95.7.

Chris, qui forme le duo Alcobaye et qui viennent de chanter et vivre ma vie dans votre jeudi matin. Comment ça se passe? Vous êtes présentement sur la route pour vous rendre au travail. Soyez prudents. Vous êtes déjà en mode travail, tout comme moi. Ben, on lâche pas, parce que peut-être que tu vas terminer plus tôt. Oh, pour partir peut-être en mode week-end avant tout le monde ou encore t'es présentement autour de la table à prendre un bon déjeuner bien branché à l'une ou l'autre de nos quatre fréquences ou encore tu nous écoutes également via notre site internet ou encore les différentes applications qui existent pour entendre ta radio préféré. Road trip, place à Marie-Pierre Gamache.

0: jusqu'à 9h, c'est ton Country Club édition de ce jeudi. On s'en va tranquillement pas vite vers un long week-end de 3 jours. Ça va nous faire du bien, le fameux long week-end du congé des Patriotes. Alors, c'est Marie-Pierre Gamache qui était en vedette dans tes haut-parleurs avec Road Trip. C'est présentement en cours le Festival de Cannes et pour l'occasion, ben, hier soir, on a bien sûr fait un bel hommage à la franchise à succès Rapide et Dangereux. Tu dis, oh my God, oui, ça me rappelle tellement de souvenirs Rapide et Dangereux. Hein, c'est bien sûr une franchise hyper, hyper populaire pour les fans de char, comme on dit en bon québécois. Et pour l'occasion, bien, hier soir, pour fouler, bien sûr, le tapis rouge pour rendre un bel hommage à cette franchise américaine. Donc, Vin Diesel et Michel Rodriguez étaient présents sur place pour, bien sûr, revivre ce beau moment-là de l'époque d'il y a 25 ans, de regarder à nouveau le premier film de Rapide et Dangereux. Pour l'occasion également, on avait bien sûr fait appel au service de la fille de Paul Walker, l'ex-star de la franchise décédée dans un accident de voiture en 2013. Alors, c'est quand même une belle petite pensée envers, bien sûr, la fille de l'ex-star du cinéma américain. Mais également, je vais t'apprendre une grande nouvelle. On prépare la franchise numéro 11 de Rapide et Dangereux. On est présentement en plein tournage. Là, tu te dis, ben, quand ça pourrait sortir sur nos écrans de cinéma? On ne sait pas encore, du moins pour le moment, mais c'est toujours en plein tournage présentement. Tu te dis, oh my God, il y en a donc ben des franchises de ce film Rapide et Dangereux. Ben oui, c'est toujours aussi populaire film après film. Donc voilà pour les dernières nouvelles. On a rendu un bel hommage hier au Festival de Cannes pour la franchise américaine Rapide et Dangereux. 25 ans d'existence dans le paysage cinématographique américain. On s'en fait pas. Voici Gabriel Fredette avec Justin Roy.
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Une petite touche de beach country ce matin, ça fait toujours du bien. Ben oui, avec bien sûr Joémie qui a chanté pour le pire à ne pas manquer bien tantôt à compter de 17h le top 3. Le top 3, c'est quoi? On vous propose les trois chansons qui auront été les plus demandées par vous, tripeux, tripeuses de bonne musique country partout à travers la province. Bon réveil au son de la meilleure musique country. Voici Gis Mongeon avec une autre raison de boire.

0: Cette chanson se retrouve sur son premier album qui a pour titre Hangover. Alors, c'est Fred Dionne qui a chanté à Nashville. Puis en parlant toujours de Fred, ben, nous a proposé, lui, à la fin du mois de janvier, un plus récent album, un troisième déjà en carrière pour lui, donc qui a pour titre L'Escale et qui est présentement en vente sur toutes les bonnes plateformes. Puis en plus, il nous prépare un autre album pour cet automne. Oh, c'est un gars qui est vraiment très, très, très productif dans le domaine de la musique folk country au Québec. On l'aime tellement, Fred Dionne. As-tu regardé, toi, en début de semaine, la grande finale de l'émission American Idol? Pour l'occasion, on avait invité un groupe de marque, la formation Motley Crue, et pour l'occasion, elle a bien sûr performé avec eux, la chanteuse américaine Carrie Underwood. Quelle performance qui a vraiment enflammé le web, c'est assez incroyable. Et là, certaines rumeurs disent présentement que peut-être que Carrie Underwood pourrait faire maintenant un tournant musical pour faire maintenant du rock ou encore du heavy metal. Ben voyons donc, calmez-vous les ardeurs sur le web, là. Simple collaboration comme ça pour triper avec son groupe préféré Motley Crue pour Carrie Underwood. Elle fera pas un tournant musical. Ben voyons donc, ça se peut pas. Ça se peut pas. Elle est présentement au repos, là. C'est la coule douce. Une belle année sabbatique grandement méritée pour notre chère Carrie Underwood. C'est des fausses rumeurs qui circulent présentement sur le web. On s'informe, on se jase détails de la météo parce que les nouvelles sont bonnes pour le long week-end du congé des Patriotes. Et au détour, Doug Saint-Louis ouvre la balle avec rien à battre.
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7: Bonjour, bon début de journée. Ici Claude Marquis, voici vos actualités. Les régions à l'extérieur des grands centres qui sont touchées par l'itinérance recevront de l'aide dans les plus brefs délais, assure Lionel Carman, qui ne peut toutefois préciser d'échéance. Cette annonce survient alors que le gouvernement Fréchette a annoncé la semaine dernière qu'il investissait 28 millions de dollars pour combattre l'itinérance en Outaouais, dans la capitale nationale et à Montréal. Le Conseil régional de l'environnement du Centre du Québec a lancé le verdissement du terrain de la maison Albert à Victoriaville dans le cadre du projet « Sous les pavés ». Plus d'une vingtaine de bénévoles ont participé à la plantation d'un vaste jardin sur un ancien espace asphalté de 176 mètres carrés. Le projet vise notamment à réduire les îlots de chaleur urbains et à créer un milieu de vie plus résilient face au changement climatique. Des centaines de spectateurs ont participé à la toute première édition de La Causerie, un événement consacré aux scènes punk et métal québécoises présentées en plein centre-ville de Victoriaville. 15 groupes ont offert des performances devant jury dans l'espoir d'obtenir une place dans la programmation de Rock La Cause en 2027. La formation Burn the Evidence de Gatineau a remporté les honneurs. Devant le succès de l'événement, les organisateurs confirment déjà le retour de La Causerie l'an prochain. Et la ville de Victoriaville a dévoilé la programmation de sa fête nationale qui aura lieu le 23 juin au Parc Terre des Jeunes. William Cloutier et France d'Amour monteront sur scène lors de cette soirée gratuite qui proposera aussi jeux gonflables, camions de cuisine de rue et feux d'artifice. C'est ce qui complète vos informations. 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
8: Météo. Alors aujourd'hui, c'est de la pluie au centre du Québec avec 14. On prévoit la présence d'un ciel nuageux pour ce soir et cette nuit avec 10. Demain, on commence la journée avec alternance. Soleil nuages suivi d'un dégagement mi-journée avec 19. Et soleil pour samedi dimanche.
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sont de passage en terre québécoise pour une mini-série de concerts. On les adore tellement, les gars du Nord, et qui viennent de chanter au 95.7 leur chanson tellement accrocheuse, Je m'en vais par là. Ben, hier, c'était une journée importante au Palais de justice à Victoriaville parce que le juge Bruno Langelier de la Cour du Québec prenait officiellement sa retraite après 24 ans de service à la Cour du Québec. C'est vraiment quelque chose de grandiose pour un juge quand même. Donc, on lui a rendu un bel hommage hier du côté du Palais de justice à Victoriaville. C'est vraiment quelque chose. Donc, il a travaillé fort au courant des dernières décennies quand même à mettre bien sûr en place certaines normes, de ramener bien sûr sur le droit chemin beaucoup et beaucoup de personnes. Donc, voilà, le dit maintenant, je vais prendre du temps pour moi pour savourer le moment présent qui passe tellement et très vite. On est bien d'accord avec lui. Donc, on souhaite une bonne retraite au juge Bruno Langelier de la Cour du Québec, qui est maintenant parti officiellement en mode retraite. Alors, on lui lève notre chapeau de cow-boy. T'es en plein cœur d'une super séquence au 95.7 demain. Journée importante pour mon prochain invité. Pourquoi? Parce qu'il va faire le lancement d'une toute nouvelle chanson. Puis en plus, ce sera de passage samedi après-midi au Festival des Sucres de Saint-Pierre-Baptiste. Que vous y serez? Parce que c'est moi qui animera l'après-midi au Festival des Sucres. Donc, il nous chante sa plus récente, Au bout de la ligne. Voici Alexandre Junior Meunier.

0: tiré de son deuxième album. Alors, c'est Phil et G. Smith qui vient de chanter toujours la même histoire. Et certains vont dire, oh, c'est un peu la même affaire que présente pas depuis un certain temps. It's a country, c'est toujours la même musique. Ah, que voulez-vous d'apporter des petits changements à la programmation musicale de votre radio It's a country. Voici Philippe Tremblay avec Paul Bière.
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0: La portion 6 à 7 de ton jeudi à matin a été complétée par Philippe Tremblay avec Fond de bière et prochaine présence sur scène pour lui. Ben, ça va se faire le 5 juin prochain. Donc, il va se produire à Laurier Station. Et par la suite, également un passage ici à Sainte-Marie le 13 juin dans le cadre du Festival sportif des Jardins. Ben oui, il y a beaucoup de sportifs et sportives en Beauce qui sont en vedette au défi Festival sportif. Aussi, un passage dans son coin de pays à la Malbaie pour fêter la fête du Canada le 1er juillet prochain. Aussi, un passage, je vous rappelle, à Saint-Victor dans le cadre des festivités Western. Sa performance est attendue le 24 juillet prochain. Puis également plusieurs dates à son agenda partout à travers la province, mais également fait important pour notre cher Philippe Tremblay. Donc, il a lancé depuis hier une toute nouvelle chanson qui a pour titre « Rien que toi puis moi ». Alors, c'est présentement en vente sur toutes les bonnes plateformes. Celui qui a campé pendant plusieurs années le rôle de Quasimodo dans la comédie musicale Notre-Dame de Paris. Là, vraiment, la cote. Là, tu la vois également pour un gars de 21 ans. C'est assez capoté. Donc, on l'aime tellement. Philippe Tremblay, qu'on s'est offert au courant des dernières minutes. Et ça passe vite le temps. Quelques minutes nous séparent déjà de 7 heures. Quelques messages, on s'informe et au détour, la meilleure musique country 100% garantie.
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7: Bon jeudi, ici Louis-Philippe Arnoirel. Le premier ministre Mark Carney dévoile aujourd'hui sa stratégie en matière d'électricité propre. Il a promis de présenter une feuille de route visant à doubler la capacité du réseau électrique canadien d'ici 2050. À la fin mars, le chef libéral avait annoncé que la stratégie serait publiée dans les jours suivants, mais il a fallu plus d'un mois pour finaliser le plan. Ce retard de plusieurs semaines n'aurait rien d'inquiétant selon lui, mais il aurait souhaité que le gouvernement agisse plus rapidement. Toujours à Ottawa, environ 6200 fonctionnaires fédéraux ont déposé une demande de départ anticipée à la retraite alors qu'il ne reste qu'un peu plus de deux mois avant la date limite. Ce programme, lancé fin mars, s'inscrit dans le cadre des efforts du gouvernement visant à réduire les effectifs de la fonction publique. Il permet à certains employés fédéraux de prendre une retraite anticipée sans pénalité au niveau de leur pension. Environ 68 000 fonctionnaires ont reçu un avis les informant qu'ils pourraient être admissibles au programme. Au Québec maintenant, l'adoption de la loi renforçant la laïcité dans les écoles a entraîné le départ d'un nombre marginal d'employés, a soutenu hier la ministre de l'Éducation, Sonia Lebel. Elle était questionnée par la députée libérale Madoua Nika Cadet lors de l'étude des crédits budgétaires. Le projet de loi 94, adopté en octobre dernier, étend notamment l'interdiction du port de signes religieux à l'ensemble du personnel dans les écoles et dans les centres de services scolaires. Une clause de droit acquis existe pour tous ceux ayant été embauchés avant le 19 mars 2025. Et pour terminer, une juge de l'Alberta a rejeté hier une requête visant à la séparation de la province, estimant qu'Edmonton avait l'obligation de consulter les Premières Nations. La juge Shaina Leonard a déclaré que cette requête n'aurait jamais dû être déposée. Les avocats de plusieurs Premières Nations de la province avaient fait valoir que le processus de référendum et son utilisation par les indépendantistes étaient inconstitutionnels. C'est ce qui complète vos actualités Arsenal Média. Passez une bonne journée sur nos ondes.
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0: Je vous souhaite un très, très bon jeudi au son de la meilleure musique country où que vous êtes au centre du Québec. Malgré la pluie qui tombe, eh bien, je suis en place pour vous mettre un peu de soleil dans vos haut-parleurs où que vous êtes dans notre belle région. Alors, on est ensemble jusqu'à 9h et ce matin, surveillez d'ici 8h votre chance de mettre la main sur une dernière paire de billets pour voir un show à country avec moi, bien, samedi soir à la salle Kingsley. On va aller voir le show des Country Boys. Mais également aussi, match important ce soir pour nos Canadiens, ben oui. Alors, match numéro 5, les opposants toujours au Sabre, c'est présentement 2-2. Faut qu'ils prennent les devants, les hommes de Martin Saint-Louis. Alors, on leur envoie plein d'ondes positives pour ce soir. Donc, météo pour le centre du Québec. De la pluie pour aujourd'hui avec 14. Un ciel nuageux attendu pour ce soir et cette nuit avec 10. Demain, alternance soleil nuages avec 19. Et pour le prochain week-end, vous savez que c'est un week-end de 3 jours. Oh yes, on le prend, on le prend. Et en plus, bien, Dame Nature veut quand même collaborer. Alors, pour le long week-end du congé des Patriotes, samedi soleil avec 21. Dimanche, soleil avec 18 et une journée nuageuse qui nous attend pour lundi avec 17. 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Alors, ce matin, le mercure indique présentement 9. Et ça de passage au Québec, eh bien, à dans 3 semaines au parc Jean-Drapeau, le temps de 2 grands concerts. Ça va être complètement malade, la magie qu'il va y avoir là-bas. Voici sa grosse bombe de l'heure, Sleepless in a Hotel Room. Voici Luke Combs.

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1: Tantôt, entre 9 et 10 également, on te propose la même formule. Entre 13 et 14 heures, on t'offre une heure de musique sans pub qu'on appelle chez nous à 3600 secondes de country. Alors, les Rod Swamp qui étaient en vedette dans votre country club avec une frette. Eh bien, vous rappelez-vous de ça à la chaîne spécialisée à Canal Vie à l'époque, il y a 25 ans, la célèbre émission de Renaud Déco, Décor ta vie, animée par Saskatchewan et bien sûr l'entrepreneur général Jean-François Harel. Eh bien, on va célébrer en grand à partir de la semaine prochaine, toujours à la chaîne spécialisée Canal Vie, le retour de cette célèbre émission mythique, toujours animée par les deux comparses de l'époque d'il y a 25 ans, ben oui, Saskatchewan et bien sûr Jean-François Harel. Et pour l'occasion, ben ce sera pas un budget de 1 000 $ qu'on va avoir pour l'édition 2026. 25 ans plus tard, ben là, on a augmenté les coûts, hein, quand même, parce que ça a augmenté également les coûts de rénovation. Donc, on a un budget maintenant de 3 000 $ pour effectuer la rénovation de votre chambre à coucher ou encore de votre salle de bain, de votre cuisine. Bien sûr, avec bien sûr les bons conseils des décorateurs, décoratrices qui vont accompagner Saskatchewan et Jean-François Harel. Donc, vous pourrez voir ça dès la semaine prochaine à partir du 19 mai à la chaîne spécialisée, bien sûr, Canal Vie, pour célébrer les 25 ans de l'émission Renaud Déco. Décor ta vie. Hey, ça rappelle tellement et tellement de souvenirs. Voici maintenant Luke Bryan à Hit Country. Bon jeudi.

Alors, c'est à compter du 5 juin prochain qu'il va lancer officiellement une toute nouvelle chanson, nouvelle musicalité également pour Francis de Grandprix, qui est en vedette au 95.7 avec Bang Bang, avec une touche de pop maintenant dans son futur hit qui est pour titre Si j'avais su, à la une petite touche de Josh Ross. Donc, on sent pas mal l'influence dans son futur hit. Donc, j'ai bien hâte de vous la faire entendre à compter du vendredi 5 juin prochain. Alors, ça vous tente de venir voir un show au country avec moi, bien samedi soir, rendez-vous à la salle Kingsley pour le spectacle des Country Boys, qui met en vedette quatre chanteurs acadiens, Daniel Gauguin, Marc Babin, Scott et Gérald Delonte, qui rendent hommage à des grands noms de la chanson country américaine, comme par exemple George Strait, Alan Jackson, Brad Paisley et Garth Brooks. Donc, ça vous tente de venir faire un détour avec moi samedi soir à la salle Kingsley. J'ai une dernière paire de billets à vous remettre dès maintenant. 819-362-3737. 819-362-3737. Ou encore, envoie-moi un texto. 873-300-95-70. 873-300-95-70. Je prends les inscriptions au courant des prochaines minutes. Je vous souhaite la meilleure des chances pour ces billets pour voir les Country Boys samedi soir à Kings & Falls. Ils seront de passage du côté du Festival du cheval de Princeville. Ça s'en vient vite, ça. Au mois de juin prochain, le vendredi soir, la performance est attendue. Voici maintenant les deux frères au 95.7.

c'est notre super séquence de compléter dans votre jeudi matin avec Laurence Saint-Martin, avec Premier Rodéo, collaboration avec Adamo. Puis en parlant toujours de Laurence, ben, elle nous a proposé un tout nouvel album depuis le vendredi 8 mai dernier. Alors, c'est présentement en vente sur toutes les bonnes plateformes. Également, on pourra l'avoir performé dans certains festivals country un peu partout à travers la province. Je vous jase maintenant, oui, de Parker McCollum, ce jeune chanteur de la relève country américaine qui a vraiment la cote, qui sera bien sûr papa pour la deuxième fois au courant de la fin de l'été 2026. On sait qu'il est maintenant papa d'un beau petit garçon âgé maintenant de 2 ans, Major Renzi Tyler McCollum. La grossesse de sa conjointe, ça va très, très bien, mais également aussi qu'on se rappelle que Parker McCollum est présentement en grande tournée, donc il va mettre une pause sur sa tournée américaine le temps de quelques semaines pour bien sûr savourer le moment présent avec l'arrivée de son nouveau poupon. Donc, bien sûr, mais là, il se casse pas mal la tête, lui et elle, à savoir quel nom qu'on va donner à notre deuxième garçon. Et ça, c'est quand même pas toujours évident. Puis là, les deux comparses ne s'entendent pas sur le prénom qu'on va donner sur le deuxième garçon qui va se joindre à la famille de Parker.

0: Colombe. Donc, voilà, de trouver un consensus, il a dit en entrevue au courant des dernières heures sur le web, que des fois, ça mène quand même des conversations assez houleuses, mais il n'y a pas vraiment de chicane, on ne se tire pas les cheveux, mais quand même, de trouver un nom que les deux vont aimer en tant que parents, c'est quand même pas toujours évident. Donc, si jamais vous avez des idées de futurs noms du futur garçon de Parker McCollum, alors allez lui écrire sur les réseaux sociaux. Sait-on jamais, ça pourrait être votre choix qu'il pourrait choisir. On s'informe, on se jase, détails de la météo et au détour, c'est un Ben qui va conclure l'édition numéro 5 de l'Assaut à Montréal. Présenté au Parc Jean-Drapeau les 15 et 16 août prochain. La performance est attendue le dimanche, le 16, à compter de 21h30. Mumford & Sons ouvre la prochaine séquence avec leur bombe Here.
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10: Bonjour, bon début de journée. Ici Claude Marquis, voici vos actualités. Les régions à l'extérieur des grands centres qui sont touchées par l'itinérance recevront de l'aide dans les plus brefs délais, assure Lionel Carman, qui ne peut toutefois préciser d'échéance. Cette annonce survient alors que le gouvernement Fréchette a annoncé la semaine dernière qu'il investissait 28 millions de dollars pour combattre l'itinérance en Outaouais, dans la capitale nationale et à Montréal. Le Conseil régional de l'environnement du Centre du Québec a lancé le verdissement du terrain de la maison Albert à Victoriaville dans le cadre du projet « Sous les pavés ». Plus d'une vingtaine de bénévoles ont participé à la plantation d'un vaste jardin sur un ancien espace asphalté de 176 mètres carrés. Le projet vise notamment à réduire les îlots de chaleur urbains et à créer un milieu de vie plus résilient face au changement climatique. Des centaines de spectateurs ont participé à la toute première édition de La Causerie, un événement consacré aux scènes punk et métal québécoises présenté en plein centre-ville de Victoriaville. 15 groupes ont offert des performances devant jury dans l'espoir d'obtenir une place dans la programmation de Rock La Cause en 2027. La formation Burn the Evidence de Gatineau a remporté les honneurs. Devant le succès de l'événement, les organisateurs confirment déjà le retour de La Causerie l'an prochain. et la ville de Victoriaville a dévoilé la programmation de sa fête nationale qui aura lieu le 23 juin au Parc Terre des Jeunes. William Cloutier et France d'Amour monteront sur scène lors de cette soirée gratuite qui proposera aussi jeux gonflables, camions de cuisine de rue et feux d'artifice. C'est ce qui complète vos informations. 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
0: Météo. Aujourd'hui, au centre du Québec, de la pluie avec un mercure qui va grimper jusqu'à 14. Un ciel nuageux attendu pour ce soir et cette nuit avec 10. Demain, alternance de soleil de nuages avec 19. Et pour samedi, dimanche, soleil mur à mur avec 21 et 18 degrés.
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Alors, c'est Mumford & Son avec Chris Stapleton qui ont chanté Here en hit de l'heure au 95.7. Alors, bravo à José Provencher qui a mis la main sur sa paire de billets pour venir avec moi bien samedi soir pour voir le show des Country Boys présenté à la salle Kingsey de Kingsey Falls. Merci beaucoup de votre grande participation. Oh, j'aurais voulu faire tellement de heureux et d'heureuses. Alors, la personne gagnante, je vous rappelle, José Provencher. Alors, pour les autres, ben, achetez vos billets directement sur la salle Kingsey.com pour venir faire la fête avec les Country Boys samedi soir.

0: Alors, ils sont de passage au mois de septembre à la, bien sûr, 44e édition du Festival du Bœuf de Inverness, le Blue Ridge Band qui est en vedette au 95.7 avec leur grosse bombe de l'heure, Une autre histoire. C'est commencé depuis hier et en place jusqu'à ce dimanche à Saint-Pierre-Baptiste, le Festival des Sucres. Donc, qu'est-ce qui vous attend aujourd'hui côté programmation? Donc, on va regarder le tout ensemble. Ça débute à compter de 13h avec le spectacle de Francine et de Jean. À compter de 18h30, le fameux bingo qui attire les foules. Ben oui, puis je vous souhaite de remporter le gros lot pour le bingo de ce soir. Et aussi, à compter de 18h30, il y aura bien sûr une grande soirée de danse country avec Cowboy 23. Et pour ce qui est maintenant de demain, qu'est-ce qui vous attend côté programmation? Donc, ça débute à compter de 12h30 avec Dragstar et Fils. À compter de 13h, René Paradis. 14h15, le duo Valérie Band. À 15h30, Manon Roy. Il y aura aussi de la danse en ligne avec toujours Cowboy 23. Et à compter de 20h30, le chanteur de la bosse qu'on apprécie pas mal, René Turgeon, qui sera en vedette pour clôturer votre soirée du vendredi soir. Également, je serai sur place, eh bien, samedi après-midi pour animer votre après-midi au Festival des Sucres de Saint-Pierre-Baptiste. Donc, ça se passe sur un site enchanteur. En plus, ça ne pas manquer, eh bien, dimanche après-midi. Également, la fameuse partie de tir qui attire les foules. Également aussi, le samedi après-midi, les tirs de chevaux. Donc, il y en a pour tous les goûts et pour tous les âges au Festival des Sucres de Saint-Pierre-Baptiste. Alors, allez-y en grand nombre. Et en plus, ben Dame Nature veut collaborer. Eux aussi seront de passage aussi à Saint-Pierre-Baptiste lors de l'événement, bien sûr, qui a pour titre le Country Fest, présenté du 2 au 5 juillet prochain. Donc, ils vont nous proposer en plus, dès demain, une toute nouvelle chanson. Les voici, The Wild Palominos avec Hit the Jukebox.
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Il sera de passage au FEC, performance attendue sur les plaines d'Abraham le 19 juillet prochain. Est-ce que vous y serez pour voir la performance de l'excellent Jelly Roll qui était en vedette à Hit Country avec sa méga bombe Heart of Stone? On conclut la passion 7 à 8 de votre jeudi matin avec Dave Armeau.

0: Auteur, compositeur, interprète Dave Harmon qui a chanté Debout à la fin et a surveillé à compter de cet automne. Eh bien, Dave Harmon va nous proposer un tout nouvel album. Donc, le présentant en grand processus d'enregistrement. Alors, tu dis à quoi ça pourrait ressembler musicalement parlant son futur album? Ben, on garde toujours la même lignée gagnante comme il le fait toujours si bien, un peu de folk country dans sa musicalité. Donc, Dave Harmon qui était en vedette. Est-ce que tu as regardé au courant des derniers jours et des dernières semaines à la chaîne spécialisée Série Plus la série Annie et Joey qui remporte un important succès côté cote d'écoute. À la grande surprise, justement, de la chaîne spécialisée Série Plus, on ne s'attendait vraiment pas à ça. On sait qu'ils doivent bien sûr produire année après année une série québécoise. Donc, on a bien sûr mis au monde cette belle série qui met en vedette deux comédiens bien connus dans plusieurs séries québécoises. Donc, les réactions sont très, très bonnes. Un baume pour notre cœur en tant qu'être humain sur la planète, semble-t-il, d'après les critiques qu'on peut lire dans les différents quotidiens cette semaine. Donc, à regarder encore, à revoir à votre grand bonheur les fans de la série québécoise Annie et Joey qui est présentement présentée à la chaîne spécialisée Série Plus qui bat des records de cote d'écoute. Alors bravo, bravo pour ce bel exploit. On s'informe au détour de ces quelques messages.
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14: Bon jeudi, ici Louis-Philippe Arnoirel. Le premier ministre Mark Carney dévoile aujourd'hui sa stratégie en matière d'électricité propre. Il a promis de présenter une feuille de route visant à doubler la capacité du réseau électrique canadien d'ici 2050. À la fin mars, le chef libéral avait annoncé que la stratégie serait publiée dans les jours suivants, mais il a fallu plus d'un mois pour finaliser le plan. Ce retard de plusieurs semaines n'aurait rien d'inquiétant selon lui, mais il aurait souhaité que le gouvernement agisse plus rapidement. Toujours à Ottawa, environ 6200 fonctionnaires fédéraux ont déposé une demande de départ anticipée à la retraite, alors qu'il ne reste qu'un peu plus de deux mois avant la date limite. Ce programme, lancé fin mars, s'inscrit dans le cadre des efforts du gouvernement visant à réduire les effectifs de la fonction publique. Il permet à certains employés fédéraux de prendre une retraite anticipée sans pénalité au niveau de leur pension. Environ 68 000 fonctionnaires ont reçu un avis les informant qu'ils pourraient être admissibles au programme. Au Québec maintenant, l'adoption de la loi renforçant la laïcité dans les écoles a entraîné le départ d'un nombre marginal d'employés, a soutenu hier la ministre de l'Éducation, Sonia Lebel. Elle était questionnée par la députée libérale Madoua Nika Cadet lors de l'étude des crédits budgétaires. Le projet de loi 94 adopté en octobre dernier étend notamment l'interdiction du port de signes religieux à l'ensemble du personnel dans les écoles et dans les centres de services scolaires. Une clause de droit acquis existe pour tous ceux ayant été embauchés avant le 19 mars 2025. Et pour terminer, une juge de l'Alberta a rejeté hier une requête visant à la séparation de la province, estimant qu'Edmonton avait l'obligation de consulter les Premières Nations. La juge Shaina Leonard a déclaré que cette requête n'aurait jamais dû être déposée. Les avocats de plusieurs Premières Nations de la province avaient fait valoir que le processus de référendum et son utilisation par les indépendantistes étaient inconstitutionnels. C'est ce qui complète vos actualités Arsenal Média. Passez une bonne journée sur nos ondes.
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0: Je vous souhaite un bon jeudi où que vous êtes au centre du Québec. Alors, dernière heure de votre Country Club en ce jeudi. Alors, c'est présentement en cours jusqu'à ce dimanche, bien sûr, le Festival des sucres de Saint-Pierre-Baptiste. Il y a aussi la 6e édition du Festival des campeurs de Hadstock et je serai en reportage demain après-midi entre 15h et 18h pour, bien sûr, prendre le pouls de comment ça se passe sur le terrain là-bas. Alors, il y a plein d'activités à faire en fin de semaine au centre du Québec, mais également aussi, on sent l'effervescence dans l'air, mes amis, avec bien sûr, ce match numéro 5, ce soir prévu à compter de 19h, opposant bien sûr nos Canadiens face aux Sabres. C'est présentement l'égalité dans cette deuxième ronde des séries 2-2. Donc, on envoie plein d'ondes positives pour qu'ils repartent avec la victoire ce soir. Les hommes de Martin Saint-Louis. Météo maintenant pour le centre du Québec. Aujourd'hui, jeudi, de la pluie avec 14. Un ciel nuageux attendu pour ce soir et cette nuit avec 10. Demain, alternance de soleil de nuages avec 19. Et vous savez que pour le prochain week-end, c'est un week-end de 3 jours. Comment ça va se passer. Il va faire beau, là, samedi, soleil 21. Dimanche, soleil avec 18 et pour lundi, nuages avec 17. 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Alors, ce matin, le mercure indique présentement 9 degrés. Et là, sur son corps, un tatouage qui a été raté par son tatoueur. Oh my God, ça, c'est pas le fun à avoir. Donc, il nous chante sa bombe. Woman, voici Kane Brown.

Vince Lemire qui a chanté son gros hit de l'heure chez nous à la bonne place. C'est jusqu'à 9. C'est ton réveil préféré qu'a pour nom le Country Club. Ce sera présenté à compter de ce dimanche sur la plateforme Prime Video, bien sûr. La présentation des ACMA Awards, un colloque qui récompense la musique country américaine animée par, bien sûr, l'incomparable Shania Twain qui a sorti une toute nouvelle chanson hier qui a pour titre Dirty Rosie et Oh Boy, hein? C'est pas sa meilleure, dois-je vous avouer. En tout cas, OK, on parlera pas de ça ce matin. On parlera trop des artistes qui vont en performer ce dimanche pour les ACMA Awards, entre autres, notons la performance de Avery Hanna, Blake Shelton, également Cardi Johnson, Dan Enche, Ayla Langley, Jordan Davis, Casey Musgrave, Kane Brown, Lainey Wilson, Leanne Womack, Little Big Town, Miranda Lambert, Parker McCollum, Riley Green, The Radley Strauss, Thomas Rhett, Tucker Wetmore et Zach Top. Tu dis, oh my God, toute la colonie artistique country est réunie au même endroit. Ben, tout à fait d'accord avec vous autres. Ça va être quand même un show assez grandiose qui sera présenté quand même, comme je vous disais, sur la plateforme Prime Video, qui rejoint quand même à travers le monde 240 pays. Donc, on se le cachera pas. Il y a de la pression sur les épaules pour l'animatrice des ACMA Awards, Shania Twain. Bon jeudi au son de la meilleure musique country. Voici Happen to Me, le hit de l'heure de Russell Dickerson.

parle de la musique country, ben c'est chez nous que vous l'entendez. Chris Stapleton qui a chanté Starting Over. On est à l'aube en plus de ce long week-end du congé des Patriotes. Donc, lundi, programmation week-end. Il n'y aura pas de la présentation du Country Club. Donc, c'est Sylvain Caron qui va être avec vous autres entre 7h et midi. Et Manon Bisson entre midi et 18h. Là, tu dis, hein, Danny, t'es en congé? Ben oui, on m'a donné congé pour l'occasion. Pour lundi prochain, j'en reviens pas. On le prend, on le prend. Voici Jonathan Wood.

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1: À quelques minutes déjà de 8h30, c'est la plus récente de Jonathan Hood avec Saïra. Il a fait bien sûr un détour cette semaine par le Country Club pour nous la présenter en grande périmeur. Elle est présentement en grande tournée américaine qui fonctionne à plein régime. En parlant de la tournée Cloud Number 9, mettant en vedette la talentueuse Megan Maroney. Vous savez en plus que sa couleur préférée à Megan, c'est la couleur rose. Elle adore en plus tout ce qui brille, les fameux glitter, hein, pour vous les filles, vous capotez là-dessus. Alors voilà, ben c'est maintenant comme rendu la grande tendance. Elle demande à ses fans féminins d'arriver à son spectacle avec plein de glitter et la couleur rose qui est vraiment en vedette. Elle a pris une photo dernièrement d'un spectacle pour elle du côté du Texas, de voir toutes les cowgirls habillées en rose avec plein de glitter, de lumière, avec des bottes en rose, avec également un chapeau de cowboy rose, des tops, des t-shirts, des chemises. C'est assez incroyable. Là, c'est vraiment comme la grande tendance de l'heure lorsque tu vas voir un show mettant en vedette Megan Maroney. Faut que tu portes le rose. Et même maintenant, c'est rendu la même chose pour les cowboys maintenant. Ils arrivent là-bas, aller voir le show de Megan avec une chemise rose, encore un t-shirt rose. Ben oui, il faut pas avoir peur de ça. Donc voilà, on suit la grande tendance à la demande de la chanteuse Megan Maroney, qui est partie maintenant d'une nouvelle mode dans le domaine de la musique country. On s'informe, on se jase détails de la météo et au détour, il est toujours en pleine tournée mondiale. Il nous chante Ain't Coming Back avec Post Malone. C'est Morgan Wallen qui ouvre le bal au détour de ces quelques messages.
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2: Bonjour, bon début de journée. Ici Claude Marquis, voici vos actualités. Les régions à l'extérieur des grands centres qui sont touchées par l'itinérance recevront de l'aide dans les plus brefs délais, assure Lionel Carman, qui ne peut toutefois préciser d'échéance. Cette annonce survient alors que le gouvernement Fréchette a annoncé la semaine dernière qu'il investissait 28 millions de dollars pour combattre l'itinérance en Outaouais, dans la capitale nationale et à Montréal. Le Conseil régional de l'environnement du Centre du Québec a lancé le verdissement du terrain de la maison Albert à Victoriaville, dans le cadre du projet « Sous les pavés ». Plus d'une vingtaine de bénévoles ont participé à la plantation d'un vaste jardin sur un ancien espace asphalté de 176 mètres carrés. Le projet vise notamment à réduire les îlots de chaleur urbains et à créer un milieu de vie plus résilient face au changement climatique. Des centaines de spectateurs ont participé à la toute première édition de La Causerie, un événement consacré aux scènes punk et métal québécoises présentées en plein centre-ville de Victoriaville. 15 groupes ont offert des performances devant jury dans l'espoir d'obtenir une place dans la programmation de Rock La Cause en 2027. La formation Burn the Evidence de Gatineau a remporté les honneurs. Devant le succès de l'événement, les organisateurs confirment déjà le retour de La Causerie l'an prochain. Et la ville de Victoriaville a dévoilé la programmation de sa fête nationale qui aura lieu le 23 juin au Parc Terre des Jeunes. William Cloutier et France d'Amour monteront sur scène lors de cette soirée gratuite qui proposera aussi jeux gonflables, camions de cuisine de rue et feux d'artifice. C'est ce qui complète vos informations. 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
3: Météo. Alors, on verra pas bien le soleil au centre du Québec. Aujourd'hui, des averses avec 14. Un ciel nuageux attendu pour ce soir et cette nuit avec 10. Demain, alternance de soleil et de nuages avec 19. Et pour samedi, dimanche, deux belles journées à 100% soleil.
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Chanteuse des îles de la Madeleine, Ariane Nadeau, qui a chanté « Tonne de région » encore une bonne quinzaine de minutes à passer ensemble. Et par la suite, on t'offre une heure de musique sans pub. Vous savez que prochainement, bien Jason Aldean et Luke Bryan vont partir en mode tournée le temps de 7 concerts exclusifs aux États-Unis. Un show complètement malade auquel ces deux cow-boys en question vont bien sûr faire un show capoté ben raide avec du feu, des trucks, des chars sur la scène avec bien sûr en chantant leur méga bombe des dernières années avec bien sûr leur hit actuel qu'on vous entend pas mal ici à Hit Country. Mais là, fait assez remarquable que Luke Bryan a remarqué en parlant, bien sûr, à côtoyer depuis un certain temps pas mal pour la mise en scène de leur prochain spectacle, Jason Aldean, c'est qu'il a constaté que Jason, c'est un grand consommateur de whisky. Puis là, tu comprends bien des affaires parce que tu te dis, mais c'est vrai parce que dans plusieurs titres de ses chansons, il parle tout le temps de whisky. Donc, c'est sa boisson préférée à Jason Aldean, le whisky, comparé à Luke Bryan. Lui, il adore prendre de la margarita. Ah! Mais quand même, est-ce qu'on va partir peut-être une bière ou encore une marque de whisky à leur effigie, sait-on jamais, pour l'occasion, pour leur grande tournée américaine, mais du moins... Il a constaté qu'il en prenait pas mal à chaque rencontre des petits verres de whisky. Notre cher est Jason Aldean, mais c'est pas un alcoolique pour autant. Ben non, il adore ça, se faire plaisir. Puis c'est correct, hein? La vie passe tellement et est tellement vite. Bon jeudi matin. Il nous chante maintenant Love You Back. Voici Lady A.

Alors, c'est Yann Cyr qui a chanté la Louisiane. Et Yann Cyr, c'est le chanteur de la formation gaspésienne et qui m'aurait cru, qui seront de passage, eh bien, samedi soir à Saint-Étienne-de-Lauzon pour le Country Storm. Avec, en plus, en première partie, un chanteur également qu'on entend pas mal ici à Hit the Country, un certain Louis Bérubé. Tu dis, hey, aïe, aïe, aïe, quelle soirée assez enflammée qui nous attend à Saint-Étienne-de-Lauzon à samedi soir pour voir la performance du band gaspésien Kim Oricus. C'est leur seule présence en banlieue de la ville de Québec pour l'été 2026. Garde-fou, place au hit de l'heure maintenant de Sandrine Hébert. 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

0: Et bien voilà, toute bonne chose à une fin. Déjà rendu à la conclusion de votre Country Club de ce jeudi. Ben oui, on s'en va vers le week-end, vers le fameux long week-end qu'on attend avec impatience. Et en plus, ce qui est fort intéressant lorsqu'on s'en va vers le long week-end, c'est que Dame Nature veut collaborer. Du moins, on se croise les doigts que ça change pas de bord, ces prévisions. On ne veut pas ça. Alors, Danny Côté qui vous salue. Alors, je vous propose dans quelques minutes, entre 9 et 10, c'est 3600 secondes de country. Moi, je reprends le contrôle de l'animation de Hit Country entre 10 et midi pour Hit Country au travail. Soyez-y tantôt.
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8: Bonjour, ici Claude Marquis. Voici vos actualités. Le Conseil régional de l'environnement du Centre du Québec a lancé le verdissement du terrain de la maison Albert à Victoriaville dans le cadre du projet « Sous les pavés ». Plus d'une vingtaine de bénévoles ont participé à la plantation d'un vaste jardin sur un ancien espace asphalté de 176 mètres carrés. Le projet vise notamment à réduire les îlots de chaleur urbains et à créer un milieu de vie plus résilient face au changement climatique. Et des centaines de spectateurs ont participé à la toute première édition de La Causerie, un événement consacré aux scènes punk et métal québécoises présenté en plein centre-ville de Victoriaville. 15 groupes ont offert des performances devant jury dans l'espoir d'obtenir une place dans la programmation de Rock La Cause en 2027. La formation Burn the Evidence de Gatineau a remporté les honneurs. Devant le succès de l'événement, les organisateurs confirment déjà le retour de La Causerie l'an prochain. C'est ce qui complète vos informations. 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
15: Alors, je vous souhaite un bon jeudi avant-midi. Bienvenue à cette première portion de Hit Country au travail pour certaines personnes. Oh, c'est jour de paye pour d'autres. Oh, c'est votre dernière de la semaine. Toi qui fais chanceux, chanceuse des semaines de 4 jours. Hey, t'auras un week-end de 4 jours à triper en plus. Et Dame Nature semble vouloir collaborer pour le long congé de la fête des Patriotes à venir pour le prochain week-end. Alors, on est ensemble jusqu'à midi pour, bien sûr, s'offrir que le meilleur de la musique avec plein de bonnes nouvelles également en ce qui concerne tes artistes préférés. Et dans quelques instants, tu vas entendre le band américain Old Dominion avec des gars tellement sympathiques. Il y en a même un là-dedans qui parle en français. Oui, oui, oui, un ancien joueur de hockey maintenant devenu musicien pour le band Old Dominion. Donc, on va les entendre dans quelques instants avec Never Be Sorry. Mais on commence, oh, yeah, yeah, avec une grosse bombe d'honneur. Voici Alex Warren avec Jelly Roll qui nous chante Bloodline. Et passe un bon jeudi avant midi chez nous.

au monde une toute nouvelle chanson qui est présente en vente sur toutes les bonnes plateformes. Alors, c'est Philippe Tremblay qui a chanté La Sainteté. On vous offre d'heure en heure et jour après jour chez nous à l'une de nos quatre fréquences que le meilleur de la musique country. Une petite dose de musique acadienne maintenant. Voici les gars du Nord.

Ils seront de retour au Québec à compter du 27 mai prochain. Ils vont commencer leur tournée au Québec du côté du nord du Québec. Elle est partie de l'Acadie pour se rendre dans le nord du Québec. Ils vont en faire du kilométrage avec leur Nord Mobile, donc les gars du Nord qui viennent de chanter Jack Murphy. Et je te rappelle en plus que tu es en plein cœur d'une super séquence. Si je te parle des Cowboys Fringants, tu te dis « Oh oui, c'est un de mes bands préférés ». Ben, t'es pas le seul ou la seule qui a trippé sur les Cowboys Fringants. Donc, Jeff Posey s'amène avec « Puisqu'il faut », mais pour l'instant, voici Jason Aldean. 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

déjà 3 semaines qu'il se retrouve en République dominicaine pour une grande série de concerts sur le bord de la plage. Le chanceux Nathan Couture qui a chanté « C'est comme ça ». Et ça de retour au Québec dans quelques jours également. On pourra le voir pas mal dans le Vieux-Québec et dans certains restaurants-bars. Alors, avis à tous les fans de Nathan Couture. Appel manqué, voici Gab Forêt.

0: Demain, journée importante pour Gab Forêt parce que ce sera disponible sur toutes les bonnes plateformes. Son deuxième album et en plus, bien samedi soir, grosse soirée importante également pour lui qui va faire son grand lancement d'album du côté des Laurentides. Alors, Gab Forêt qui vient de conclure cette autre super séquence à quelques minutes déjà de 10h30 avec Appel manqué. OK, on s'en va d'heure en heure vers le long week-end du congé des Patriotes. On sent également l'effervescence dans l'air avec la fièvre du hockey également présent ce soir. On se jase des tas de la météo et au détour la plus récente de Chabosé.
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0: Météo. De la pluie au centre du Québec aujourd'hui avec 14, un ciel nuageux attendu pour ce soir et cette nuit avec 10. Demain, alternance de soleil de nuages avec 19. Et deux belles journées pour le prochain week-end sous soleil, samedi, dimanche avec 21 et 18 degrés.
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Cette chanson figure sur son premier mini-album. Elle nous a offert, il y a déjà 2 semaines, une toute nouvelle chanson. Ça va être country rock. Tu dis, oh ouais, mais oui, un petit tournant musical qui lui fait du bien à notre chère Megan Lebel, qui a chanté tout derrière dans votre radio été country. Big Star, voici maintenant Claude Paquette.

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Grosse bombe de l'or qui met en vedette Zach Bryan. Voici CY. 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

Pour préférer, on l'adore et on l'adore tellement. On va faire deux passages au Québec prochainement. Ben oui, un passage tout d'abord au mois d'août du côté de la Soupe. Une deuxième performance attendue sur la scène Le Champ le vendredi 11 septembre dans le cadre du Festival Western de Saint-Tite.

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1: Eh bien, journée importante pour tout le comité organisateur de la 58e édition du Festival Western de Saint-Tite, parce que depuis 10 heures, on procède présentement en conférence de presse au dévoilement de la programmation au grand complet. Je te disais tantôt que Max McNair sera de passage justement sur la scène Le Champ, nouvelle scène qui remporte un important succès, bien sûr, les vendredis et samedi soir, donc avec bien sûr Max McNair qui va ouvrir le tout le vendredi 11 septembre, donc présenté du 11 au 20 septembre sur un site enchanteur, le village de Saint-Tite pour la 58e édition du Festival Western. Donc, allez faire un détour dès maintenant vers leur site Internet pour connaître la programmation au grand complet, à savoir si ton ou ta chanteuse préférée sera en performance durant ces 10 jours de festivités dans ce village mythique de la Mauricie en parlant de Saint-Tite. On s'informe au détour de ces quelques messages.
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10: Bonjour, ici Claude Marquis, voici vos actualités. Le Conseil régional de l'environnement du Centre du Québec a lancé le verdissement du terrain de la maison Albert à Victoriaville dans le cadre du projet « Sous les pavés ». Plus d'une vingtaine de bénévoles ont participé à la plantation d'un vaste jardin sur un ancien espace asphalté de 176 mètres carrés. Le projet vise notamment à réduire les îlots de chaleur urbains et à créer un milieu de vie plus résilient face au changement climatique. Et des centaines de spectateurs ont participé à la toute première édition de La Causerie, un événement consacré aux scènes punk et métal québécoises présenté en plein centre-ville de Victoriaville. 15 groupes ont offert des performances devant jury dans l'espoir d'obtenir une place dans la programmation de Rock La Cause en 2027. La formation Burn the Evidence de Gatineau a remporté les honneurs. Devant le succès de l'événement, les organisateurs confirment déjà le retour de La Causerie l'an prochain. C'est ce qui complète vos informations. 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

Caro Laurando qui a chanté « Je marche droit » et Caro Laurando sera de passage à la première édition du Festival Country de Sainte-Séraphine présenté les 5, 6 et 7 juin prochains au camping Lac des Cyprès avec autres artistes qu'on pourra voir performer qu'on entend ici à Hit Country, entre autres la présence de Alison Daniels, Le Merle, Marlo Ben, de même que Isa Morin, Justin Burt, qui aura eu aussi de la danse en ligne avec les Wenslow Dancers. Donc ça se passe 5, 6 et 7 juin prochains au camping Lac des Cyprès, le Festival Country de Sainte-Séraphine, collaboration de votre radio. Voici Chase Beckham. 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

classique de la décennie 90, interprété au tout départ par le grand Daniel Bélanger, revisité à la manière folk country par cette chanteuse faisant partie de la relève country. Donc, Laurence Saint-Martin qui a chanté ce classique « Sèche tes pleurs » et depuis déjà le 8 mai dernier, elle nous a proposé un plus récent album qui est présentement en vente sur toutes les bonnes plateformes. Comment ça se passe dans votre jeudi sous les nuages gris? On est là pour mettre du soleil dans vos haut-parleurs. Il n'y a rien d'impossible dans une chanson country des Delaware Jack. Okay.

0: Encore une belle demi-heure à passer avec vous autres. Et par la suite, je passe le flambeau à ma collègue Manon Bisson qui remplace cette semaine Jeff Woutier qui est parti en mode vacances à surveiller en plus à partir de la semaine prochaine, mardi prochain. Un tout nouveau concept d'émission qui va prendre la place de Route 66. On appelle ça le lunch 100% franco. Donc, une heure de musique 100% francophone avec des artistes de chez nous. Donc, c'est un rendez-vous à ne pas manquer la semaine prochaine pour cette toute nouvelle émission, le lunch 100% franco. On se jase détails de la météo et au détour, Ian Bad Life, Thomas Suette avec Jordan Davis.
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0: Météo. C'est pas aujourd'hui qu'on verra le soleil au centre du Québec. Des averses avec 14, un ciel nuageux pour ce soir et cette nuit avec 10. Demain, alternance de soleil de nuages avec 19. Et samedi, dimanche, soleil mur à mur avec 21 et 18 degrés.
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son premier album, Sandrine Hébert, qui a chanté comme des fous dans Hit Country au travail. Et Sandrine va faire un détour par l'une des grandes scènes du Festival du Bœuf de Inverness, présenté du 1er au 6 septembre. 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

Alors, Doug Saint-Louis qui a chanté « Rien à battre », ça commence officiellement aujourd'hui du côté de Adstock dans l'Amiante, la 16e édition du Festival des Campeurs. Donc, qu'est-ce que vous attendez côté programmation? Bien, ce soir, le fameux 5 à 7 des commanditaires. Il y aura aussi la présentation sur écran géant du match opposant les Sabres face aux Canadiens et également aussi la performance à compter de 20h du groupe Monochrome au Saloon. Donc, ça se passe, bien sûr, ce soir, la 16e édition du Festival des Campeurs de Adstock, et je serai sur place demain après-midi en reportage entre 15h et 18h.

toujours en pleine tournée mondiale. Peut-être un retour pour lui au Québec, sait-on jamais, peut-être pour cet automne ou encore à l'hiver 2027. Ce serait vraiment un de mes grands souhaits de le revoir sur scène. Un gars que j'adore pas mal, Morgan Wallen, qui a chanté « I'm the problem ». La vérité, place maintenant Alex Légaré à Hit Country au travail.

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1: Quand je vous dis que le temps passe vite, une autre belle preuve, déjà la conclusion de la première portion de Hit Country au travail dans votre jeudi. Alors, Danny Côté qui va céder sa place à Manon Besson qui est d'heure en remplacement de Jeff Routier pour route 66. Cécile Macaron sera avec vous autres, puis en après-midi, entre 14h et 17h, et Paul Chapman à compter de 17h et ça jusqu'à 19h. Bonne heure de lunch, bon jeudi, bon match de hockey ce soir pour le Canadien de Montréal qui, bien sûr, affronte les Sabres. On leur envoie plein d'ondes positives. Ben nous, on se retrouve demain matin dès 6h pour le réveil Capournon, le Country Club. Salut et bon jeudi.
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7: Bonjour, ici Claude Marquis, voici vos actualités. Le Conseil régional de l'environnement du Centre du Québec a lancé le verdissement du terrain de la maison Albert à Victoriaville dans le cadre du projet « Sous les pavés ». Plus d'une vingtaine de bénévoles ont participé à la plantation d'un vaste jardin sur un ancien espace asphalté de 176 mètres carrés. Le projet vise notamment à réduire les îlots de chaleur urbains et à créer un milieu de vie plus résilient face au changement climatique. Et des centaines de spectateurs ont participé à la toute première édition de La Causerie, un événement consacré aux scènes punk et métal québécoises présenté en plein centre-ville de Victoriaville. 15 groupes ont offert des performances devant jury dans l'espoir d'obtenir une place dans la programmation de Rock la Cause en 2027. La formation Burn the Evidence de Gatineau a remporté les honneurs. Devant le succès de l'événement, les organisateurs confirment déjà le retour de La Causerie l'an prochain. C'est ce qui complète vos informations. 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
13: Bon jeudi midi, tout le monde, bienvenue dans Route 66. On est le 14 mai. Déjà rendu presque à la fin de la semaine. Puis on se le cachera pas ce stade-ci. On se mentira pas, hein? Le café, il travaille fort. Et la motivation aussi. Puis le week-end commence tranquillement à nous faire des petits signes de loin. Pas pour rien, c'est un long week-end. Pendant la prochaine heure, on garde ça simple, efficace, du bon country, une ambiance relaxe. Ouais, juste assez d'énergie, en fait, pour passer à travers le dîner. Surtout, pas de réunion Teams pendant qu'on mange. Et ça, c'est déjà une victoire en soi. On passe maintenant. Route 66 est en marche et on débute avec Tim et The Glory Boys et Bloodlines.
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1: Marie-Ève Breton, la fondatrice de Liquidation Marie, a beaucoup fait jaser après son passage à Tout le monde en parle. Puis, je vais peut-être me faire lancer des roches, mais personnellement, j'ai pas trouvé que Guillaume Lepage et ses invités avaient manqué de respect. J'ai surtout vu ça comme de la taquinerie, puis plusieurs questions ont été tout à fait valides. Mais au-delà de tout ça, ce qu'on retient et ce qu'on devrait retenir, c'est que derrière Liquidation Marie, il y a une femme vraiment impressionnante. Je n'ai pas pantoute, là. Une femme sous-la-coche, brillante, humaine, qui pense à son prochain. Et si cette entrevue permet à encore plus de Québécois, en fait, de découvrir son message et de réfléchir avant de jeter, au fond, c'est tout le monde qui va en sortir gagnant. On enchaîne avec la musique de Little Big Town et

0: la victoire de Montréal. Les filles sont maintenant en grande finale de la Coupe Walter, le championnat de la Professional Women's Hockey League. Puis elles sont plus qu'à 3 matchs de soulever les grands honneurs. La série finale disputée contre la Charge d'Ottawa s'amorce ce soir à la place Belle de Laval et le match est diffusé sur RDS. Un peu partout au Québec, l'engouement est bien réel. Même le port de Québec s'est illuminé aux couleurs de la victoire pour souligner cette présence en finale avec des joueuses comme Marie-Philippe Poulin et Anne-Renée Desbiens. Montréal a tout ce qu'il faut pour ramener la Coupe à la maison. Alors, entre deux périodes du Canadien, prenez quelques minutes pour jeter un coup d'œil à cette équipe exceptionnelle et vous risquez de devenir accro assez vite. Voilà!
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0: Des averses aujourd'hui avec un maximum de 14. Les averses devraient cesser en soirée. Des nuages par la suite. On attend un minimum à 10. Et pour demain vendredi, soleil nuage avec un dégagement en mi-journée et un beau maximum de 19.
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0: On poursuit maintenant avec Midnight in Montgomery avec Adam Hembrick.

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1: Ce soir, 19h, les Canadiens disputent un match charnière à Buffalo. La série est égale 2-2. Puis c'est souvent le cinquième match qui fait pencher la balance. Martin Saint-Louis a brassé ses cartes après la dernière défaite. On peut donc s'attendre à quelques ajustements et à un Canadien beaucoup plus structuré dès les premières minutes. Et déjà, prenez note que la Ligue nationale a confirmé que le match de samedi au Centre Bell débutera à 20h. Bref, gros rendez-vous ce soir à 19h, go Habs go. Il faut pas non plus manquer le match de la victoire. On s'offre Dallas. Dallas Smith, en fait, and Terry Clark avec One Drink Go. Bonne heure de lunch.

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1: 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Eh bien, déjà la sortie qui apparaît à l'horizon, la sortie 66. Et temps pour moi de vous laisser. Merci d'avoir passé cette heure en ma compagnie. J'espère que cette pause du midi vous a permis en fait de prendre un peu d'énergie avant de replonger dans le reste de votre journée. Profitez du temps, si vous en avez, du beau temps en fait. Mettez le nez dehors, même s'il pleut. Sinon, gardez le cap, le week-end approche à grands pas. Je vous laisse avec la suite de la programmation sur Hit Country. Passez un excellent jeudi. Et nous, on se retrouve demain pour notre dernier Route 66 de la semaine.
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11: Bonjour, ici Claude Marquis, voici vos actualités. Le Conseil régional de l'environnement du Centre du Québec a lancé le verdissement du terrain de la maison Albert à Victoriaville dans le cadre du projet « Sous les pavés ». Plus d'une vingtaine de bénévoles ont participé à la plantation d'un vaste jardin sur un ancien espace asphalté de 176 mètres carrés. Le projet vise notamment à réduire les îlots de chaleur urbains et à créer un milieu de vie plus résilient face au changement climatique. Et des centaines de spectateurs ont participé à la toute première édition de La Causerie, un événement consacré aux scènes punk et métal québécoises présentées en plein centre-ville de Victoriaville. 15 groupes ont offert des performances devant jury dans l'espoir d'obtenir une place dans la programmation de Rock La Cause en 2027. La formation Burn the Evidence de Gatineau a remporté les honneurs. Devant le succès de l'événement, les organisateurs confirment déjà le retour de La Causerie l'an prochain. C'est ce qui complète vos informations. 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
6: Bonjour, ici Claude Marquis. Voici vos actualités. Le Conseil régional de l'environnement du Centre du Québec a lancé le verdissement du terrain de la maison Albert à Victoriaville dans le cadre du projet « Sous les pavés ». Plus d'une vingtaine de bénévoles ont participé à la plantation d'un vaste jardin sur un ancien espace asphalté de 176 mètres carrés. Le projet vise notamment à réduire les îlots de chaleur urbains et à créer un milieu de vie plus résilient face au changement climatique. Et des centaines de spectateurs ont participé à la toute première édition de La Causerie, un événement consacré aux scènes punk et métal québécoises présenté en plein centre-ville de Victoriaville. 15 groupes ont offert des performances devant jury dans l'espoir d'obtenir une place dans la programmation de Rock La Cause en 2027. La formation Burn the Evidence de Gatineau a remporté les honneurs. Devant le succès de l'événement, les organisateurs confirment déjà le retour de La Causerie l'an prochain. C'est ce qui complète vos informations. 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
12: On s'avance cette belle semaine-là. On est jeudi sur la source du country dans le centre du Québec sur le 95.7 depuis le studio Ranch Kimian. Sylvain Caron qui vous retrouve avec, bon, des averses, certes, mais je vous dis tout de suite, ça devrait s'améliorer pour... à tout le moins la deuxième portion de soirée pour terminer la semaine. Puis, franchement, pour la fin de semaine, ça s'annonce pas si mal, mais pas du tout. Parlant de belle fin de semaine, on en a une le week-end dernier. Ça a permis de présenter un événement pour une toute première fois. Ça a connu un grand succès. Je vous en reparle au cours des prochaines barbecues. Parlant de belle saison, s'il y a des gens qui n'ont pas eu le temps de faire de barbecue, la chance de le faire, peut-être qu'en fin de semaine, ce sera le bon temps. Mais on va parler d'un outil bien intéressant pour vos barbecues et... on va pouvoir parler du Canadien. Ben ouais, match numéro 5 ce soir. Le CH qui affronte les Sabres de Buffalo, série deuxième tour qui se poursuit. La bonne musique de Thème X est en réserve. On commence toujours ça en force cet après-midi. Avec cette fois-ci, Kane Brown.

Marqué sur Red Country et Sylvain qui vous propose la musique d'Éric Dion au cours des prochains instants. Il sera question de barbecue parce qu'il y a un petit quelque chose disponible sur des plateformes ou chez votre bon spécialiste qui pourrait faire passer de bon temps à nettoyer le barbecue. Ça, c'est pas toujours le fun. Mais avec ce que je vais vous parler, ça devrait être quand même pas mal mieux.

Pour la plupart des amateurs, la saison du barbecue est bien commencée et ce qu'il y a de plus fatigant, peut-être tannant quelque part, c'est faire le nettoyage de son barbecue. Vous le savez, surtout lorsqu'on fait des grillades. Mais là, il y a une espèce de nouvelle brosse à barbecue. Donc, qui est portable et également autonome à batterie, là, qui vous permet de nettoyer le tout efficacement. Donc, c'est un design qui est pensé pour les amateurs de grillade, qui fait en sorte que ça nettoie les grilles encore chaudes, ça garde les mains à distance de la chaleur et sa tête en acier inoxydable et résiste et inspire confiance et très efficace pour cette fameuse brosse dont je vous parle à consulter là, sur différentes plateformes. Là, il y a des prix qui sont proposés pour brosse de barbecue électrique 3 vitesses, pour les intéressés. Et c'est pas mal nouveau sur le marché, tout ça. Et très efficace, semble-t-il. Il va falloir que je l'essaye, moi aussi. 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

va acheter un coup d'œil tranquillement vers la fin de semaine pour les prévisions d'Environnement Canada. Ce sera à surveiller tantôt, mais là, pour l'heure, on va vous proposer la musique de Sandrine Hébert, puis on vous parle de la demoiselle tout de suite après sur Red Country. Un bon jeudi à vous autres.

0: La très talentueuse et fille au grand cœur, Sandrine Hébert, qui va proposer un spectacle bénéfice, donc présenté à Sherbrooke. C'est les gens qui sont dans le coin pour la journée de samedi. Le spectacle est à 20h, l'ouverture des portes à 19h. Des billets qui seront disponibles à l'entrée si vous êtes passage de la région. Et c'est au profit des scouts de l'érable, donc profitez justement d'un très bon spectacle énergique pour la jeune Sandrine Hébert qu'on vient d'entendre. Là, cette fois-ci, on y arrive. Détail de la météo. Owen Regling est là tout de suite après pour notre jeudi après-midi.
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0: Météo. Des averses qui se poursuivent ce soir. Par la suite, c'est un faible 40% de risque d'averse en fin de nuit. Et demain, beau soleil, quelques nuages, dégagement.
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0: Des averses qui se poursuivent ce soir. Par la suite, c'est un faible 40% de risque d'averse en fin de nuit. Et demain, beau soleil, quelques nuages, dégagement en mi-journée. C'est parfait.

Simon Lemay pour la portion musicale. Elles ont connu une année 2025 absolument extraordinaire. Je peux vous dire que 2026 a débuté pour les, sur les chapeaux de roue pour les deux filles de Sugar Crush qu'on vous offre maintenant en musique. On pourra parler de leur performance à venir tantôt.

0: Pour les filles, il y a un nouvel album aussi à venir. Un lancement d'album qui est prévu au mois de juillet pour les deux filles de Sugar Crush et fait partie de cet album. La nouvelle chanson qui est disponible au moment où on se parle sur les différentes plateformes. Ça vient à peine d'être lancé. C'est la chanson « Viens me voir » qu'on va certainement entendre sur El Country, les filles qui étaient au festival de Saint-Jean-sur-Richelieu au cours des derniers jours. Puis ça va se poursuivre comme ça pour une tournée un peu partout à travers la province. Et même au-delà, parce que les filles sont bien populaires, même du côté de l'Europe.
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1: On n'a pas eu le temps de parler du sport, on va le faire à l'instant avec au hockey. Ben, c'est maintenant chose faite pour l'Avalanche du Colorado. On a trimé dur, mais on a confirmé la présence de l'Avalanche à la ronde suivante avec son gain hier en prolongation face aux Wild du Minnesota et le Canadien de Montréal, bien sûr. On peut pas passer à côté. CH qui va disputer son match numéro 5 à Buffalo ce soir. Vos prédictions pour ce soir et pour la balance de la série? Ben, moi, j'avais choisi initialement Montréal en 7. Là, j'ai même tendance, hey, là, je prends une chance là, de réduire tout ça en 6 pour le Canadien. Donc, on devrait être en mesure de remporter les deux prochaines victoires. On se croise les doigts. Il n'y a rien d'acquis. Hein? Les Sabres de Buffalo, elles sont quand même, même si c'est une équipe relativement jeune, ont faim. Ils vont sûrement le prouver ce soir. À suivre de ce côté-là. De notre côté, bon, on a la portion 15-16.
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8: Bonjour, ici Claude Marquis. Voici vos actualités. Le Conseil régional de l'environnement du Centre du Québec a lancé le verdissement du terrain de la maison Albert à Victoriaville dans le cadre du projet « Sous les pavés ». Plus d'une vingtaine de bénévoles ont participé à la plantation d'un vaste jardin sur un ancien espace asphalté de 176 mètres carrés. Le projet vise notamment à réduire les îlots de chaleur urbains et à créer un milieu de vie plus résilient face au changement climatique. Et des centaines de spectateurs ont participé à la toute première édition de La Causerie, un événement consacré aux scènes punk et métal québécoises présenté en plein centre-ville de Victoriaville. 15 groupes ont offert des performances devant jury dans l'espoir d'obtenir une place dans la programmation de Rock La Cause en 2027. La formation Burn the Evidence de Gatineau a remporté les honneurs. Devant le succès de l'événement, les organisateurs confirment déjà le retour de La Causerie l'an prochain. C'est ce qui complète vos informations. 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

cours des derniers jours, la chanson qui est à venir fait partie des réactions fortes du top 100 Media Base, celle des Gars du Nord. C'est toujours un succès. Avec les Gars du Nord, on se trompe pas. Puis surtout, on est en mode party avec la chanson qui est à venir. Je m'en vais par là. Et puis, de notre côté, on va parler des têtes d'affiche. Parce que bon, il y a des spectacles du Super Bowl. Il y a aussi spectacle musical pour la Coupe du Monde de soccer. Et on aura la chance d'en reparler.

0: Au cours des dernières heures, aujourd'hui même, on a confirmé que les chanteuses Madonna, Shakira, le groupe de K-pop BTS, qui sont les têtes d'affiche du spectacle de la mi-temps de la finale de la Coupe du monde de soccer, c'est ce qu'ont annoncé les organisateurs. Ça, c'est pour la portion américaine. Et ça, c'est prévu le 19 juillet au MetLife Stadium d'East Rutherford dans l'État du New Jersey. Le mondial, qui est le plus grand de l'histoire avec 48 équipes engagées. Ça se déroule quand même assez rapidement là, à partir du 11 juin au Canada, États-Unis et également au Mexique.
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0: On a des détails concernant son nouvel album qui sera lancé officiellement à l'automne prochain, le 1er octobre, au Théâtre Benfield de Montréal, le 15 octobre à Québec, au Théâtre Capitole. D'ailleurs, si jamais vous voulez assister à ces lancements d'albums, c'est au fdegrandprix.com qu'on peut avoir des détails. Mais déjà, on sait qu'il y a une chanson qui en fera partie, qui sera disponible sous peu sur les différentes plateformes le 5 juin prochain. Et ce sera à surveiller cette chanson-là. Si j'avais su qui va porte-à-parier tourner chez nous sur les ondes de country. Ben oui, ouais, avec détails de météo.
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0: Météo. Pour les prochaines, ben c'est de la pluie, ça cesse ce soir, ça c'est la bonne nouvelle. Demain, on termine ça de belle façon, alternant soleil-nuages, dégagement en mi-journée, 19 comme maximum. Et tiens, tant qu'à être gâté, samedi, beau soleil, maximum à 21.
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1: À un bon moment donné, je vais lui demander de me montrer le pas de danse, parce que je suis pas un bon danseur comme mon collègue Danny Côté, Andy Thériault, avec la chanson Danser ici. Par la suite, on va jeter un coup d'œil sur les activités prévues au cours des prochaines heures, ce qui se passe chez nous au final.

0: Ben, je veux féliciter toute l'organisation qui ont attiré avec le premier événement du genre, à tout le moins la première présentation de la causerie au cours du week-end dernier. Il y a plusieurs centaines de spectateurs qui ont convergé vers la rue Notre-Dame, puis on a pu donc assister à plusieurs spectacles consacrés au punk et au metal de chez nous. Ça a mis en vedette plus de 60 artistes des quatre coins du Québec, donc une belle réussite de ce côté-là, puis certainement qu'on se dit à l'an prochain. On a la Savannah Jane d'avenir.
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Beaucoup de choses en surveillance ce jeudi. On va pouvoir y revenir au cours des prochains instants, dont nos thématiques sur notre site internet hitcountry.com. Et Joseph Poirier s'installe pour notre jeudi avec un rodéo.

0: Jeudi. Bon, hormis le fait, peut-être que c'est votre jour de paye, peut-être que vous allez prendre part à un 5 à 7, un bon souper au restaurant. Et surtout qu'il y a le match de hockey du Canadien ce soir. 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Et sur notre site internet, zcountry.com, c'est notre balado On jase country, alors que j'ai eu le bonheur d'avoir une belle jasette avec François Lachance. On va en savoir encore plus sur François, ses projets qui sont à venir et son album, d'ailleurs, qui sera lancé au cours des prochaines heures de façon officielle. Donc, allez consulter le tout sur notre site internet, zcountry.com, où il y a plein de chroniques, d'actualités, des éphémérides. Et nous, on va poursuivre avec notre fin d'après-midi.
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8: Bonjour, ici Claude Marquis. Voici vos actualités. L'émotion était forte hier au palais de justice de Victoriaville, alors que les observations sur la peine dans le dossier du jeune conducteur impliqué dans un accident mortel survenu à Plessisville en mai 2025 se sont entamées. Des vidéos de la soirée et plusieurs témoignages bouleversants des proches ont été présentés en cour. L'accusé, en larmes, a notamment offert ses excuses à la famille du jeune de 16 ans décédé lors de l'événement. Le dossier reviendra devant le tribunal le 11 juin pour le début des plaidoiries. Le Conseil régional de l'environnement du Centre du Québec et l'Association des producteurs de canneberges du Québec lancent un projet pour mieux protéger la tortue des bois, une espèce en déclin. Des suivis télémétriques seront réalisés dans des canneberges afin de mieux comprendre l'habitat de cette espèce menacée. La ville de Victoriaville a remporté la plume d'excellence or en communication numérique lors du gala de l'Association des communicateurs municipaux du Québec. Le prix souligne le succès du projet La Minute Victo, une série de courtes capsules vidéo diffusées sur les réseaux sociaux pour expliquer simplement différents sujets municipaux. Le maire Vincent Bourassa a salué le travail de l'équipe des communications et l'approche accessible adoptée par la ville. Et le Conseil régional de l'environnement du Centre du Québec a lancé le verdissement du terrain de la maison Albert à Victoriaville dans le cadre du projet « Sous les pavés ». Plus d'une vingtaine de bénévoles ont participé à la plantation d'un vaste jardin sur un ancien espace asphalté de 176 mètres carrés. C'est ce qui complète vos informations. 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

On va surveiller la musique de celle qui propose un nouvel album disponible officiellement depuis quelques jours, Laurence Saint-Martin, sa chanson « Ciao, bye ». Il y a même d'autres nouveaux à venir pour Laurence Saint-Martin, qui sera mon invité samedi sur l'heure du midi, donc manquez pas ça. Et puis, on va également revenir avec un film québécois, tiens, qui on a pu apercevoir la première bande-annonce de ce film de Luc Picard. Voici, comme promis, Laurence Saint-Martin. «

0: 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Ciao, bye, puis je te souhaite que là.
1: Et on aura bonne chance à souhaiter à Luc Picard et aussi pour son film Rédemption, nouveau suspense de Luc Picard qui a été dévoilé au cours des dernières heures avec une bande-annonce. Ce sera en salle le 29 juillet prochain. Et ce film choral qui rassemble une distribution de premier plan, je comprends donc, avec les acteurs Gérard Lanvin, acteur français, et les Québécois Kelly Despaux, Sophie Desmarais, Jean-Simon Leduc, Maxime Godette, Charles Aubé-Houd et aussi Henri Picard. À suivre!
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c'est une suite d'annonces de nouveaux albums à surveiller parce que, bon, on en a parlé un peu hier. Très bonne nouvelle pour les fans de Luke Bryan, alors qu'on a annoncé pour l'artiste un nouvel album, Signs, qui sera lancé le 18 septembre prochain. Autre album à surveiller cet automne, dont on va vous reparler au cours des prochains instants. Le temps de laisser toute la place à la gang des Fils du Diable en musique. Le Dancing King. Ben oui, on est jeudi. On s'amuse sur Red Country avec Sylvain jusqu'à 18h.

0: Dans cette vague d'annonces d'albums, ben, on ajoute le nom de Lauren Elena, pas n'importe qui, là, qui va lancer du nouveau matériel Stages. Ce sera le 28 août prochain sur l'étiquette Big Log Records avec un album qui sera à surveiller, bien évidemment, pour ce qui est de la jeune sensation Lauren Elena. Donc, c'est au mois d'août prochain. Autre album, ça en ajoute pas mal depuis quelques temps. Maintenant, ben, on a les détails à météo à venir et les Washboard Union en musique.
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0: Météo. Les averses ce soir avec un minimum à 10 degrés. Et là, on parle plus d'averses par la suite. Pour un petit bout de temps, même que la fin de semaine s'annonce bien. Demain, alternance soleil-nuage, 19 comme maximum. Encore du soleil pour samedi et dimanche au long terme.
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L'éphéméride de cette journée du 14 mai, on va éplucher le tout ensemble de belle façon au cours des prochains instants. Et pour notre jeudi après-midi qui se passe de belle façon, si vous êtes déjà sur la route, soyez prudents pour le retour à la maison. Frank Barnes s'installe.

0: 1982, Will Nelson était numéro 1 des décomptes country américains avec Always On My Mind. Quelle grande chanson à part de ça. Pour la suite, on a aujourd'hui l'anniversaire de Dustin Lynch, qui est né en 1985. On lui en souhaite une bonne. L'album trio de Dolly Parton, Linda Ronstadt et Emmylou Harris atteint la première place du classement des albums country. C'était en 1987. Et c'est un peu ce qui marque l'histoire de la musique country.
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va se promener un peu partout à travers le Québec au cours des prochaines semaines, à commencer par Québec le 21 mai, Saint-Damien de Buckland le 5 juin, Saint-Jean-sur-Richelieu, Chicoutimi, également Forestville, dans l'est du Québec, pour la musique de Doug Saint-Louis qu'on vient d'entendre. C'est sa plus récente, Rien à battre sur Red Country. Et c'est au tour de Martin Dufort de venir nous retrouver avec sa chanson Comme un soldat.

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1: Ah ben, on vous souhaite un bon retour à la maison. On vous souhaite de bons moments ce jeudi. Hey, on commence tranquillement à penser à la longue fin de semaine de la fête des Patriotes. Ça va être la fun. Puis je vais passer une bonne partie de, justement de cette fin de semaine avec vous, dont notre émission de lundi, émission fériée auquel je vous convie. Mais pour le moment, on va se concentrer sur notre retour à la maison. Paul Chapman sera là pour la portion du réseau à Lac Mégantic. Manon Bisson sera là. C'est leur dernière cette semaine parce que le vendredi, c'est moi qui ai le bonheur de vous accompagner pour lancer la fin de semaine. On sera ensemble d'ailleurs à compter de demain 14h. D'ici là, une belle soirée pour les amateurs de hockey. Pas besoin de vous souhaiter bon match. Je pense que c'est certain qu'on va pouvoir donc goûter à tout ça et en reparler demain sur Red Country. Sylvain Caron qui vous dit bye-bye. N'oubliez pas demain dès 6h, Danny Côté là aussi pour le Country Club. On se retrouve sous peu et bon retour à la maison.
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12: Bonjour, ici Claude Marquis, voici vos actualités. L'émotion était forte hier au palais de justice de Victoriaville, alors que les observations sur la peine dans le dossier du jeune conducteur impliqué dans un accident mortel survenu à Plessisville en mai 2025 se sont entamées. Des vidéos de la soirée et plusieurs témoignages bouleversants des proches ont été présentés en cour. L'accusé, en larmes, a notamment offert ses excuses à la famille du jeune de 16 ans décédé lors de l'événement. Le dossier reviendra devant le tribunal le 11 juin pour le début des plaidoiries. Le Conseil régional de l'environnement du Centre du Québec et l'Association des producteurs de canneberges du Québec lancent un projet pour mieux protéger la tortue des bois, une espèce en déclin. Des suivis télémétriques seront réalisés dans des cannebergières afin de mieux comprendre l'habitat de cette espèce menacée. La ville de Victoriaville a remporté la plume d'excellence or en communication numérique lors du gala de l'Association des communicateurs municipaux du Québec. Le prix souligne le succès du projet La Minute Victo, une série de courtes capsules vidéo diffusées sur les réseaux sociaux pour expliquer simplement différents sujets municipaux. Le maire Vincent Bourassa a salué le travail de l'équipe des communications et l'approche accessible adoptée par la ville. Et le Conseil régional de l'environnement du Centre du Québec a lancé le verdissement du terrain de la maison Albert à Victoriaville dans le cadre du projet Sous les pavés. Plus d'une vingtaine de bénévoles ont participé à la plantation d'un vaste jardin sur un ancien espace asphalté de 176 mètres carrés. C'est ce qui complète vos informations. 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
17: On est à l'heure du souper et au menu, on a de la musique pour vous. Luke Combs, Thomas Reed avec Jordan Davis, Alex Rorin, Jelly Roll, Fred Dion avec Zach Chico. Et je peux vous dire de quoi, ça c'est l'entrée. Là. Hey, attends, le plat principal s'en vient, le dessert, puis en même temps, un petit cocktail pour finir tantôt. On est avec vous dans cette 17e heure. Mon nom est Paul Chapman et je dis Maestro Music. Monsieur Programmation, en tout cas, on est prêts, nous.
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0: Bernier, tout le monde l'aime. Et puis, je peux vous dire une chose, c'est que ça fait du bien dans nos oreilles. Quand sonne la liberté de la musique. Oh, qu'on a des artistes qu'on aime aussi qui s'en viennent tantôt. Phil Leclerc. On a Alex et Carol. Tucker Whitmore. Ça va être bon, ça. Ça ira. Oui, signé Jonathan Hood. Lui aussi s'en vient. C'est une demande spéciale pour Frédérica.
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0: j'aime beaucoup ça. Jonathan Hood, le temps d'une petite pause. J'aime aussi vous rappeler qu'on va parler de météo. Ça va être quoi ce soir, cette nuit? On donne les détails, bien sûr, dans quelques secondes. Et je vous rappelle que le Canadien de Montréal joue ce soir contre Buffalo. On va en reparler tantôt. Il y a d'autres matchs également. En tout cas, un autre match. Oui, je pense que c'est Vegas en arrière. On s'en reparle. Chose certaine, c'est que si vous aimez la musique, après la pause, encore plus.
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C'est notre ami, oui, je l'ai laissé aller jusqu'au bout, oui. Pete Fortier, la vie de château. Oh, la vie de country music. Décompte en fin de semaine, www.hitcountry.com. On le dit souvent, mais c'est tellement important. Vous faites partie de l'aventure, les amis, et vous avez le droit d'aller choisir vos chansons pour influencer Monsieur Décompte. OK. Really Green, GF Posey, RD. Est-ce qu'on a le temps aussi pour Benny Jones? Je pense que oui, moi. On s'en va vers la 18e. 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
9: Bonsoir, ici Claude Marquis. Voici vos actualités. L'émotion était forte hier au palais de justice de Victoriaville, alors que les observations sur la peine dans le dossier du jeune conducteur impliqué dans un accident mortel survenu à Plessisville en mai 2025 se sont entamées. Des vidéos de la soirée et plusieurs témoignages bouleversants des proches de la victime ont été présentés en cour. L'accusé, en larmes, a notamment offert ses excuses à la famille du jeune de 16 ans décédé lors de l'événement. Le dossier reviendra devant le tribunal le 11 juin pour le début des plaidoiries. Et la ville de Victoriaville a remporté la plume d'excellence or en communication numérique lors du gala de l'Association des communicateurs municipaux du Québec. Le prix souligne le succès du projet La Minute Victo, une série de courtes capsules vidéo diffusées sur les réseaux sociaux pour expliquer simplement différents sujets municipaux. C'est ce qui complète vos informations. Pour plus de nouvelles, visitez monvicto.com.
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Une frette avec les rats de Swamp. C'était bon, hein? Oh, Morgan Wallen était là tantôt. Il y a aussi Cody Johnson, Hunter Brothers. Puis on finit pas comme ça. Loin de là, les amis. Attention. Restez tranquilles sur la route. Soyez prudents. Justin Moore s'en vient. On aura droit aussi à Post Malone. Oh, pas toute seule avec Blake Shelton. Ça va être bon, ça aussi. Et Éric Dion. Demande spéciale pour Chantal Lebrun. Ça s'en vient, madame. Tantôt. 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

0: Les matins fragiles. J'espère que les Canadiens vont gagner et qu'ils vont avoir un beau matin demain. C'est 2-2 dans la série contre Buffalo. Et il y a un match ce soir à 19h. T'as Vegas qui mène la série 3-2 contre Anaheim. Et ça, c'est à 21h30. Puis c'est ça qui est ça, les amis. La Ligue professionnelle hockey féminin, finale 3-5 entre Ottawa et Montréal. Premier match ce soir à 19h. Bonne chance, les filles. On les aime. On veut une victoire. Pourquoi pas? OK. En musique, dans deux secondes. 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

Amateur de hockey, vous allez être choyé ce soir. Hockey féminin en passant en finale 3-5, Ottawa contre Montréal. Premier match ce soir à 19h. Je rappelle que le Canadien de Montréal contre Buffalo, 2-2 dans la série, 19h. Et à 21h30, 3-2 pour Vegas contre Anaheim. Bonne chance. Amateur de baseball aussi, là. 10 matchs dans la nationale, 10 matchs dans l'américaine. Quelqu'un qui aime pas le sport, hey, tu peux zapper un peu partout. Ah, t'aimes le basket? OK. 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

de juste vous dire un petit bye-bye, les amis. Demain, c'est vendredi. Moi, je ne suis pas là les vendredis, mais je suis de retour lundi. Lundi, on est en congé. Ben voyons donc, oui. C'est long, ben, fun, ça. On est de retour mardi. Merci à tous. Programmation musicale. Ciao, bye.

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4: Bonsoir, ici Claude Marquis. Voici vos actualités. L'émotion était forte hier au palais de justice de Victoriaville, alors que les observations sur la peine dans le dossier du jeune conducteur impliqué dans un accident mortel survenu à Plessisville en mai 2025 se sont entamées. Des vidéos de la soirée et plusieurs témoignages bouleversants des proches de la victime ont été présentés en cour. L'accusé, en larmes, a notamment offert ses excuses à la famille du jeune de 16 ans décédé lors de l'événement. Le dossier reviendra devant le tribunal le 11 juin pour le début des plaidoiries. Et la ville de Victoriaville a remporté la plume d'excellence or en communication numérique lors du gala de l'Association des communicateurs municipaux du Québec. Le prix souligne le succès du projet La Minute Victo, une série de courtes capsules vidéo diffusées sur les réseaux sociaux pour expliquer simplement différents sujets municipaux. C'est ce qui complète vos informations. Pour plus de nouvelles, visitez monvicto.com.
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très content de vous accompagner comme ça ce soir à Hit Country 95.7. Comment ça va, vous autres? Très bien. Parfait, on est ensemble jusqu'à minuit. 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

Jusqu'au 17 mai, c'est le Festival des sucres qui se déroule du côté de Saint-Pierre-Baptiste, notamment en spectacle demain soir à 20h30. Ne manquez pas René Turgeon. Et d'ailleurs, on a une belle programmation musicale, mais une belle programmation familiale également. Donc, on vous attend tout le week-end de ce côté-là. 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